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0: 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L'école l'État Miomédic County recevait un don de $70,000 pour améliorer la qualité de l'air élève à respirer en dans sa classe et renforcer l'effort recyclage qu'a fait dans l'école. 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C'est pour ça, émission Radio L'École Fini, je dis, on était vraiment content d'informer vous. 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
1: Radio L'École remercie nous pour écouter nous, moi encourageons pour battre nos opinions avec suggestions. 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